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1: On nous prédit un ciel très nuageux ce matin avec quelques faibles averses, mais qui pourraient prendre un caractère orageux. Le vent va souffler de secteur sud-ouest avec des rafales jusqu'à 25 km/h et bien plus en cas d'orage. Cet après-midi, le risque d'averse est faible et le ciel va osciller entre passages nuageux denses et belles éclaircies. Du côté des températures, ce matin, on attend 22 à 23 degrés, 25 à 27 degrés cet après-midi. Si vous allez à Bordeaux, c'est le même type de temps aujourd'hui avec 24 degrés dans la matinée et 29 degrés dans l'après-midi. En ce qui concerne l'horaire des marées, la pleine mer est prévue à 9h10 avec un coefficient de 80, la basse mer à 15h10, la pleine mer de nouveau à 21h30 avec un coefficient de 77. Je vous souhaite un excellent lundi, nous sommes le 3 août. Dans quelques minutes, l'horoscope de Vincent sur Plage FM.
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1: Bonjour à tous, les béliers, votre forme est excellente, profitez-en pour stabiliser son flux, ressourcez-vous au contact de la nature. Les taureaux, vous développez vos talents de négociateur dans la bonne direction, suivez sans crainte votre instinct. Les gémeaux, en famille, on parlera de projets à réaliser tous ensemble chez vous, il peut être question d'envisager un futur déménagement. Cancer, vous apprécierez la soirée passée avec vos amis à refaire le monde selon vos propres lois, que de fou rire en perspective. Les lions, comme d'habitude, vous n'aurez pas besoin de phrases pour vous comprendre avec votre moitié, vos demi-mots suffiront. Vierge, les amours clandestins auront un irrésistible attrait pour vous, sachez mesurer les conséquences de vos actes. Balance, essayez de reconnaître vos erreurs d'emblée plutôt que de vous emporter et de chercher à vous rattraper ensuite tout penaud. Scorpion, dans le travail, vous saurez régler par la diplomatie une affaire terriblement complexe, du coup votre cote de popularité auprès de vos collègues remontera en flèche. Sagittaire, vous voici plus impulsif que d'habitude, évitez les sports extrêmes et les discussions houleuses. Capricorne, les projets fusent bien, mais vous rendent un peu nerveux, libérez-vous un peu l'esprit et ça vous fera du bien. Verseau, gêné et quelquefois honteux de ce que vous aurez fait subir à votre partenaire, vous trouverez les bons mots pour vous faire pardonner. Et enfin les poissons, vous avez besoin de trouver un moyen efficace d'évacuer le stress, pourquoi ne pas essayer le yoga? Bonne journée à tous.
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1: On nous prédit un ciel très nuageux ce matin avec quelques faibles averses, mais qui pourraient prendre tout de même un caractère orageux. Le vent souffle de secteur sud-ouest avec des rafales jusqu'à 25 km/h et bien plus en cas d'orage. Cet après-midi, le risque d'averse est faible et le ciel devrait osciller entre passages nuageux denses et belles éclaircies. Du côté du thermomètre, on attend 22 à 23 degrés ce matin et 25 à 27 degrés cet après-midi. Si vous allez à Bordeaux aujourd'hui, c'est le même type de temps avec 24 degrés dans la matinée et 29 degrés cet après-midi. En ce qui concerne l'horaire des marées, la pleine mer est attendue tout à l'heure à 9h10 avec un coefficient de 80. La basse mer à 15h10, la pleine mer de nouveau à 21h30 avec un coefficient de 60.

0: 77. Je vous souhaite un excellent lundi 3 août. Aujourd'hui, ne manquez pas de célébrer Lydie et Lydiane et de leur faire découvrir Plage FM.
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1: On nous prédit un ciel très nuageux ce matin avec quelques faibles averses, mais qui pourraient prendre un caractère orageux. Le vent va souffler de secteur sud-ouest avec des rafales jusqu'à 25 km/h et bien plus en cas d'orage. Cet après-midi, le risque d'averse est faible et le ciel va osciller entre passages nuageux denses et belles éclaircies. Du côté des températures, ce matin, on attend 22 à 23 degrés, 25 à 27 degrés cet après-midi. Si vous allez à Bordeaux, c'est le même type de temps aujourd'hui avec 24 degrés dans la matinée et 29 degrés dans l'après-midi. En ce qui concerne l'horaire des marées, la pleine mer est prévue à 9h10 avec un coefficient de 80. La basse mer à 15h10, la pleine mer de nouveau à 21h30 avec un coefficient de 77. Je vous souhaite un excellent lundi, nous sommes le 3 août. Dans quelques minutes, l'horoscope de Vincent sur Plage FM.
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1: Bonjour à tous, les béliers, votre forme est excellente, profitez-en pour stabiliser son flux, ressourcez-vous au contact de la nature. Les taureaux, vous développez vos talents de négociateur dans la bonne direction, suivez sans crainte votre instinct. Les gémeaux, en famille, on parlera de projets à réaliser tous ensemble chez vous, il peut être question d'envisager un futur déménagement. Cancer, vous apprécierez la soirée passée avec vos amis à refaire le monde selon vos propres lois, que de fou rire en perspective. Les lions, comme d'habitude, vous n'aurez pas besoin de phrases pour vous comprendre avec votre moitié, vos demi-mots suffiront. Vierge, les amours clandestins auront un irrésistible attrait pour vous, sachez mesurer les conséquences de vos actes. Balance, essayez de reconnaître vos erreurs d'emblée plutôt que de vous emporter et de chercher à vous rattraper ensuite tout penaud. Scorpion, dans le travail, vous saurez régler par la diplomatie une affaire terriblement complexe, du coup votre cote de popularité auprès de vos collègues remontera en flèche. Sagittaire, vous voici plus impulsif que d'habitude, évitez les sports extrêmes et les discussions houleuses. Capricorne, les projets fusent bien, mais vous rendent un peu nerveux, libérez-vous un peu l'esprit et ça vous fera du bien. Verseau, gêné et quelquefois honteux de ce que vous aurez fait subir à votre partenaire, vous trouverez les bons mots pour vous faire pardonner. Et enfin les poissons, vous avez besoin de trouver un moyen efficace d'évacuer le stress, pourquoi ne pas essayer le yoga? Bonne journée à tous.
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9: On nous prédit un ciel très nuageux ce matin avec quelques faibles averses, mais qui pourraient prendre tout de même un caractère orageux. Le vent souffle de secteur sud-ouest avec des rafales jusqu'à 25 km/h et bien plus en cas d'orage. Cet après-midi, le risque d'averse est faible et le ciel devrait osciller entre passages nuageux denses et belles éclaircies. Du côté du thermomètre, on attend 22 à 23 degrés ce matin et 25 à 27 degrés cet après-midi. Si vous allez à Bordeaux aujourd'hui, c'est le même type de temps avec 24 degrés dans la matinée et 29 degrés cet après-midi. En ce qui concerne l'horaire des marées, la pleine mer est attendue tout à l'heure à 9h10 avec un coefficient de 80. La basse mer à 15h10, la pleine mer de nouveau à 21h30 avec un coefficient de 77. Je vous souhaite un excellent lundi 3 août. Aujourd'hui, ne manquez pas de célébrer Lydie et Lydiane et de leur faire découvrir Plage FM.
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1: Faut que je vous raconte quelque chose sur mon couple que moi-même j'ai mis beaucoup de temps à m'avouer. Mais je pense que ça pourrait être libérateur.

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1: Eh ben, je crois que je n'ai jamais été aussi heureux de vous retrouver. Soyez toutes et tous les bienvenus sur Plage FM. C'est le retour de Plage Vacances. Un Plage Vacances qui ne peut pas commencer autrement qu'en remerciant tous ceux qui ont pris soin de nous ces derniers jours. Premier chef, évidemment, les sapeurs-pompiers, merci. Merci aux agriculteurs, merci à tous les bénévoles qui se sont mobilisés pour sauver la forêt, pour éteindre l'incendie et pour nous protéger finalement avec zéro victime humaine. Et ça, c'est une très très bonne nouvelle. Donc ça me fait plaisir tout particulièrement de pouvoir vous accompagner tranquillement. Hein. C'est un Plage Vacances un petit peu particulier. Toute la semaine, ça va être comme ça. On vous proposera pas de bons plans pour la soirée, mais on va quand même vous divertir. Et puis, je vous rassure, il y aura le retour du jeu des cabanes Plage FM. Ce sera tout à l'heure aux alentours de 18h35. Et puis, bien sûr, on va retrouver des rubriques. Un mot du bassin avec Joël Confoulan, ce sera dans quelques minutes. La météo à 16h30, à 17h30, à 18h30. Il y aura également Abawen Nico qui va venir me rejoindre. Lui aussi, il se porte bien et c'est tant mieux. On va essayer de deviner ensemble et de lui faire deviner, de vous faire deviner le chiffre du jour. Ça, ce sera d'ici une bonne demi-heure. Il y aura des petites surprises entre 17 et 18 heures. Et puis, je vous l'ai déjà dit, donc le jeu des cabanes, les inscriptions tiennent toujours. Vous pouvez aller vous inscrire sur plagefm.fr, rubrique jeu des cabanes. Et je procéderai au tirage au sort tout à l'heure à 18h15. Plus que jamais, je vous souhaite une très belle fin de journée, une très belle fin d'après-midi à l'écoute de Plage FM.

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2: Caillouc. Il s'agit en fait du goéland, oiseau fort en bec qui semble engueuler tous ses survols ou peut-être entre eux. Avec un faciès autoritaire et un regard en biais inquisiteur, le quidam a intérêt à fournir la pitance pour éviter des rires moqueurs à gorge déployée. Ses copains viennent alors en bande de soutien et participent de concert au colibé en se secouant les ailes.
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1: Le ciel très nuageux devrait devenir plus variable dans la soirée avec 22 degrés et un vent de secteur nord-ouest qui souffle en rafale jusqu'à 25 km/h. Cette nuit, le ciel devrait alterner entre passages nuageux et éclaircies. En ce qui concerne l'horaire des marées, la pleine mer est prévue à 21h30 avec un coefficient de 77. La basse mer cette nuit à 3h35. La pleine mer demain matin à 9h45 avec un coefficient de 74. Dans quelques instants, vous allez pouvoir jouer avec nous à découvrir le chiffre du jour sur Plage FM.
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0: Oh Nico, mais ça t'a pas servi la dernière fois?
1: Mais j'adore me faire du mal. Salut François, salut tout le monde.
0: J'ai que des mazos avec moi. Eric, Nico, en plus on peut changer, intervertir parce que ça dépend de qui passe dans le studio.
1: C'est vrai.
0: À cette heure-ci.
1: Au petit bonheur la chance.
0: Alors moi je vais vous donner un chiffre, 16h37. Si vous êtes dans le studio à 16h37, le chiffre il est pour vous.
1: Ah ouais, mais j'adore. Alors je serai là parce que j'aime beaucoup cette rubrique, j'adore.
0: Ah ouais?
1: Il y a un nouveau chiffre aujourd'hui du coup?
0: Ah bah évidemment, 11.
1: Ah, le chiffre 11, d'accord.
0: Voilà, tu
1: 11.
0: Te débrouilles avec
1: Oula,
0: ça.
1: 11, je
0: dans, alors, en revanche, dans une heure, je récupère la copie quoi qu'il arrive.
1: Alors, déjà, est-ce qu'on est sur les bords du bassin d'Arcachon et Val-de-Lerre?
0: Oui, oui.
1: Ah, quand
0: oui.
1: même. Bah oui, mais on sait jamais, un jour peut-être qu'on sortira d'ici. Je vois pas l'intérêt, mais quand même.
0: C'est-à-dire, le, ouais, plage FM, on pourrait mettre dans les Pyrénées. C'est vrai qu'on serait raccord quand j'y réfléchis, en fait. Pourquoi j'y ai pas pensé? Attends, pourquoi j'y ai pas pensé avant?
1: On
0: sort... Je veux dire, il y a l'océan au pied des... Ah non, il n'y a pas.
1: Mais non. On sort de la Coupe du Monde, alors est-ce que c'est un lien avec le foot? 11
0: mais
1: joueurs.
0: Évidemment que non.
1: Mais oui, bien sûr, ça m'aurait été 11. Ah oh, ben si, le nombre de femmes que tu as eu au mois de juillet, 11.
0: Oh, on est loin.
1: On est loin. Bon, ouais. Ben c'est pas 11 non plus. C'est des centimètres, c'est des mètres, c'est des kilomètres, c'est quoi?
0: C'est rien de tout ça.
1: Ça se mesure pas, ça se mesure pas donc.
0: Hein. Si, ça se mesure, puisqu'il y en a 11.
1: Ouais. Ouais. 11 sur le bassin d'Arcachon, un type.
0: Vous voyez, Eric, je le trouvais pas très. Il était pas très. Mais Nico est pas plus.
1: Oui, je comprends. Avec des mots comme ça,
0: on se comprend.
1: Bah oui, complètement.
0: Moi, j'aime bien être précis.
1: C'est un lien avec le végétal?
0: Non,
1: l'animal, je sais pas, il y a 11 sangliers différents sur le bassin
0: d'Arcachon.
1: Oui,
0: voilà, c'est ça.
1: Non, c'est ça.
0: Alors, il y a celui qui a fini sous ta voiture. Il y a celui qui a ruiné ton jardin, il en reste 9.
1: Non, c'est pas. Donc, ça n'a rien à voir avec ça. 11.
0: Non, mais on va essayer d'élever le débat, monsieur Nico.
1: Est-ce que ça a un lien avec les villes du bassin, par exemple?
0: Oui.
1: Ah, mais voilà, on avance.
0: Non, tu avances, parce que moi, j'ai pas bougé.
1: Ça ne fait pas doubler. Ok, alors j'avance.
0: Moi,
1: j'avance.
0: Je suis sous la clim.
1: Et pouvez-vous aider peut-être par message là, sur les réseaux là.
0: Ah, non, ça, c'est interdit.
1: On n'a pas le droit.
0: C'est verboten totali.
1: 11. Je sais pas le nombre de plages sur les bords du bassin d'Arcachon que les gens n'ont pas encore découvert.
0: Au secours, mais pourquoi vous
1: pas encore découvert des
0: Madame la
1: cachées.
0: Directrice, cessons cette blague là. Qu'est-ce que vous m'avez envoyé? Pourquoi c'est lui qui passe à 16h37? Pourquoi l'autre il était bien là?
1: Ah, un lien avec les villes.
0: Oui.
1: C'est ce que tu as dit.
0: Bah, c'est ce que je t'ai dit, oui.
1: D'accord. Donc, dans ces
0: 11
1: villes du bassin d'Arcachon.
0: Ben voilà.
1: Qui ont un label particulier ou un truc
0: non,
1: particulier.
0: Non, tout court. 11 villes du bassin d'Arcachon.
1: Ah, c'est que les 11 villes du bassin d'Arcachon.
0: Les 11 villes qui bordent le bassin.
1: Ah,
0: mais
1: d'accord.
0: T'es d'où, toi?
1: Bah, en Dernos. Il y a dans le studio.
0: Ok. Ouais, non, mais c'est. Moi, alors, écoutez, celle-là. Bon, là, on peut pas l'annuler parce qu'on est en direct. Mais demain, il y aura pas de chiffre du jour.
1: Mais si.
0: Ça peut pas continuer dans ces conditions. Vous êtes bien d'accord, je pense.
1: 11 villes qui bordent donc.
0: On est d'accord, tous chez vous, vous aviez trouvé au bout d'une minute.
1: Mais oui, mais
0: lui,
1: moi
0: l'autre,
1: aussi.
0: Là, au bout de presque 4 minutes. C'est pas l'onomatopée du jour, c'est le chiffre du jour. Nico, il va falloir muscler ton jeu.
1: Ah, je vais essayer.
0: On arrive à la fin du dernier trimestre, il faut donner un coup de collier là, parce que l'avis du conseil de radio, il va être négatif. Hein?
1: Il est complètement.
0: Et je vais pas me retrouver tout seul à vous défendre,
1: est-ce que
0: monsieur
1: t'as
0: Nico.
1: Est-ce que tu as des infos à donner sur ces 11 villes du bassin en plus?
0: Ben, on peut les citer. Il y a Arcachon, il y a La Teste de Buch, il y a Gujan-Mestras. Il y a Le Teche, il y a Biganos, parce que mieux, je suis pas sûr que ça touche le bas. On va faire d'abord celle où on est sûr. On s'est arrêté à Biganos. Il y a Audenge, il y a Lenton, on est sûr. Il y a Andernos, on est sûr. Il y a Arès, on est sûr.
1: Il y a
0: Lège, ça Capuré. Touche. On est à 10. Donc, qu'est-ce qu'on rajoute? On rajoute Mios, mais je suis pas sûr. Hein.
1: Moi, j'aurais peut-être dit Le Teche aussi en passant.
0: Ah, j'ai pas dit Le Teche?
1: Non, t'as pas
0: pardon.
1: Dit Le Teche. Donc,
0: alors,
1: c'est Le Teche avant Mios.
0: En plus,
1: voilà.
0: J'adore la nature et
1: Mesdames
0: la nature a choisi
1: c'est
0: quelle
1: QFD.
0: Ville.
1: Le Teche. Merci, bonsoir et à bientôt.
0: Ah, je sais pas si on aura une prochaine fois, mais la
1: Allez.
0: Prochaine fois, il y aura un chiffre du jour avec qui? Je peux pas vous garantir que ce soit avec Nico tel que ça s'est passé aujourd'hui.
1: M'en fous, je dors dans le studio.
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0: Charlie XCX, c'était Wink Wink sur Plage FM. Merci d'être avec nous, c'est Plage Vacances jusqu'à 19h avec de bonnes infos qui vont tomber entre 17 et 18h. Et puis dans quelques minutes à peine, Ray Dalton, ce sera Got That Eye sur Plage FM. Belle fin d'après-midi.
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C'est la deuxième heure de ce Plage Vacances, le premier de la semaine, le premier depuis bien longtemps, qui démarre sur Plage FM. Merci d'être avec nous. Nous avons toutes et tous été traumatisés, hein ? Oui, si on peut le dire, hein, par ce qui s'est passé ces derniers jours. Heureusement, finalement, au bout du compte, plus de peur que de mal. Je vous souhaite évidemment le meilleur. Vous êtes nombreux à vous demander ce que vous pouvez faire, comment vous pouvez aider, comment vous pouvez participer. Mais déjà, je pense que la première des choses, eh ben, c'est tout bête, hein, mais c'est de consommer au Nord Bassin. Voilà, c'est-à-dire aller faire vos courses, aller faire le marché. N'hésitez pas à aller dans les boutiques. Comme ça, vous pouvez faire reprendre l'activité. Vous pouvez également participer à toutes les cagnottes en ligne. On en a mis pas mal hein, sur le site plagefm.fr. Et puis surtout, cette belle initiative de la ville d'Audenge de nous organiser dès vendredi à 17h30 un autre marché spécial sapeurs-pompiers où vous allez pouvoir faire montre de solidarité. Donc n'hésitez pas à y participer vendredi à Audenge à partir de 17h30. Ça va être un moment festif. On va être heureux de se retrouver. On va être heureux d'y participer. On va être heureux de pouvoir montrer sa solidarité. Il y a d'autres initiatives, on va avoir l'occasion évidemment de vous en parler sur Plage FM. Merci de rester à notre écoute. Je vous souhaite un excellent début de soirée. Tout à l'heure à 17h25, ne manquez surtout pas les prévisions météo. Et dès maintenant, voici Bruno Mars, On My Soul sur Plage FM.

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1: Le ciel très nuageux devrait devenir plus variable dans la soirée avec 22 degrés et un vent de secteur nord-ouest qui souffle en rafale jusqu'à 25 km/h. Cette nuit, le ciel devrait alterner entre passages nuageux et éclaircies. Et demain, le ciel de la matinée va être très nuageux, mais il tend à se dégager. Le vent souffle de secteur ouest avec quelques rafales à 15 km/h. Dans l'après-midi, le ciel est partiellement dégagé, toujours avec un vent d'ouest, mais cette fois avec des rafales à 30 km/h. Du côté du thermomètre, demain matin, on attend 22 à 23 degrés et 27 à 29 degrés demain après-midi. Si vous allez à Bordeaux demain, il va faire beau avec 23 degrés dans la matinée et 29 degrés dans l'après-midi. En ce qui concerne l'horaire des marées, la pleine mer est prévue à 21h30 avec un coefficient de 77. La basse mer cette nuit à 3h35. La pleine mer demain matin à 9h45 avec un coefficient de 74. Et la basse mer à 15h45. Plage vacances continue et je vous accompagne jusqu'à 19h sur Plage FM.
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0: Une nouveauté Plage FM d'un artiste qu'on aime beaucoup ici, Alex Roussio. C'était Teddy Doigt. Dans quelques minutes, le plaisir de répondre au rendez-vous de Vanessa Paradis sur Plage FM. Bon début de soirée.
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Fields of Magic, c'était Gentleman of Funk avec Super Funk sur Plage FM. C'est déjà la dernière heure de ce premier Plage Vacances de la semaine, mais c'est peut-être la meilleure heure avec le programme complet de l'Office du Tourisme du Val de l'Aïre qui va débarquer dans quelques minutes. Et puis avec le jeu des cabanes juste après la météo de 18h30, moi je vais procéder au tirage au sort. Hein, ça faisait longtemps que j'attendais de pouvoir refaire ça pendant l'Office du Tourisme. Donc le téléphone risque de sonner de votre côté pour remporter les entrées pour Aqualand, pour Kid Park, pour le zoo du bassin d'Arcachon à la Teste de Buch, le parc de la Coccinelle à Gujan-Mestras, le parc Walligator à Agen. On vous envoie également au Futuroscope. 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Vous allez pouvoir vous régaler. 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Votre inscription sur plagefm.fr est d'une gratuite à partir du moment où vous avez une connexion à internet et de deux, elle est valable pour tout l'été. Je peux vous rappeler jusqu'au 28 août. Donc c'est pas parce que je vous appelle pas aujourd'hui que je vous appellerai pas par exemple demain ou le 28 août. On est d'accord. Alors n'attendez pas, allez vous inscrire. Prochain tirage au sort donc dans quelques minutes. Merci d'être avec nous. Je vous souhaite un très bon début de soirée avec le tout nouveau titre de Holy Seas. Voici Tu me plais sur

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1: Bonjour, ici Virginie de l'Office de tourisme intercommunal du Val de l'Aire. 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
1: Le ciel très nuageux devrait devenir de plus en plus variable dans la soirée avec 22 degrés, un vent de secteur nord-ouest qui souffle en rafale jusqu'à 25 km/h. Et cette nuit, le ciel devrait alterner entre passages nuageux et éclaircies. Demain, le ciel de la matinée est très nuageux, mais il tend à se dégager. Le vent devrait souffler de secteur ouest avec quelques rafales à 15 km/h. Dans l'après-midi, le ciel est partiellement dégagé, toujours avec un vent d'ouest et des rafales jusqu'à 30 km/h cette fois. Du côté des températures, demain matin, on attend 22 à 23 degrés et 27 à 29 degrés demain après-midi. Si vous allez à Bordeaux, demain, il devrait faire beau, avec 23 degrés dans la matinée et 29 degrés dans l'après-midi. En ce qui concerne l'horaire des marées, la pleine mer est prévue à 21h30 avec un coefficient de 77. La basse mer cette nuit à 3h35. La pleine mer demain matin à 9h45 avec un coefficient de 74. Et la basse mer à 15h45. Dans quelques instants, enfin, le retour du jeu des cabanes Plage FM.
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1: Mais plage vacances ne serait pas plage vacances si nous ne jouions pas comme chaque soir ensemble au jeu des cabanes plage FM. Et ça me fait drôlement plaisir. Que nous soyons repartis pour un tour. Direction Mios, parce qu'à Mios, sur 89.1, il y a Jean-François qui écoute plage FM. Bonsoir Jean-François.
2: Bonjour François.
1: Comment vas-tu? Comment se sont passés ces derniers jours pour toi?
2: Ouais, c'était très compliqué. Nous avons été évacués, donc c'est pas facile.
1: Vous êtes allé de quel côté?
2: Sur Bazas.
1: D'accord. T'as de la famille là-bas?
2: Oui, mes beaux-parents.
1: Ok. Et donc vous avez pu vous mettre à l'abri?
2: Voilà.
1: Et vous n'avez pas trop souffert des fumées, par exemple? Parce que ça a volé dans tout le département.
2: Ouais, il y avait quelques odeurs de fumée sur Bazas, mais léger.
1: Bon. Et là, maintenant, ça y est, tu es rentré du côté de Mios?
2: Oui, depuis jeudi soir.
1: Ok. Bon, moi, ce que je vois, c'est qu'il n'y a pas eu de perte humaine, qu'on a une grosse pensée, évidemment, pour les deux sapeurs-pompiers qui nous ont quittés, mais c'était juste avant le début des incendies. Ouais. Et merci à eux d'avoir veillé sur nous. Merci à tous ceux qui ont pris soin de nous, y compris les bénévoles et les agriculteurs.
2: On peut bien les remercier, oui.
1: Ouais. Alors pour fêter ça, pour fêter le retour à un été entre guillemets normal, nous allons jouer ensemble au jeu des cabanes plage FM. Et je vous le dis de suite, les cabanes ont été épargnées. C'est un peu facile parce qu'on peut les plier, les ranger dans une poche et aller les mettre à l'abri, de l'autre côté. Devant nous, trois cabanes, la cabane bleue, la cabane tianquée, la cabane ostréicole. Les trois cabanes sont bourrées de cadeaux. Tu choisis une des cabanes, on ouvre la porte, tu repars avec les cadeaux.
2: Je vais prendre la cabane ostréicole.
1: Ouais, moi je pense que c'est un beau choix.
2: Ouais.
1: Allez, on l'ouvre. T'as été du côté de Bazas, tu vis à Mios. Est-ce que tu aimes la Nouvelle-Aquitaine?
2: Oui.
1: Bon, ça tombe bien parce que tu vas en faire le tour. Ça, je te le dis de suite. Déjà, tu vas partir à Agen, au parc Walligator. Tu as gagné deux entrées. Tu vas revenir beaucoup plus près de chez toi, du côté de la Teste de Buch. Tu as gagné deux entrées pour le zoo du bassin d'Arcachon.
2: Ouais.
1: Et tu as gagné deux entrées pour le parc du Futuroscope à Poitiers. Félicitations.
2: Tout ça. Et vendredi, en plus, j'avais prévu d'aller à Walligator. Tu vois, donc,
1: c'est Plage FM qui t'invite.
2: Voilà, super, je vous remercie bien.
1: Et je te rajoute aussi un accès aquadétente d'une heure pour deux personnes offert par Ozen Spa Andernos-les-Bains. T'en auras bien besoin pour te remettre sur pied.
2: Après toutes les épreuves, ouais.
1: Exactement.
2: Voilà.
1: Merci d'avoir joué avec nous. Je vais te laisser profiter de ta soirée. Je vais t'expliquer évidemment en antenne comment tu vas récupérer tes cadeaux. Mais avant cela, je te pose la question de confiance. Jean-François, Amios, quelle est la radio de ton été?
2: Plage FM.
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0: Cowgirl moderne, c'était Héloïse sur Plage FM. Alors, de vous à moi, je me suis renseigné, en fait, elle fait du taureau mécanique. Alors, est-ce qu'on peut dire qu'elle est cow-boy? Ben non, ben, je veux dire, elle est pas là à mener le troupeau. Hein, c'est bon, faudra qu'on en discute hein, quand même pour savoir quelle définition on doit donner à cowgirl et à cowboy. Félicitations à Jean-François qui écoute Plage FM à Mios sur 89.1. Il a eu la bonne idée d'aller s'inscrire au début de l'été sur plagefm.fr. Il a été tiré au sort tout à l'heure et bien lui en a pris. Il a gagné donc sa séance bien-être chez Ozen Spa, deux entrées pour le zoo du bassin d'Arcachon à la Teste de Buch, deux entrées pour le parc Walligator à Agen et deux entrées pour le parc du Futur. Futuroscope à Poitiers. Vous voulez gagner la même chose? Vous voulez gagner mieux? C'est possible, à condition d'aller vous inscrire sur plagefm.fr pour que je puisse vous tirer au sort dès demain. Alors, n'attendez pas. Dans quelques instants, ce que nous attendons, c'est The Avener avec Ultra Naté sur Plage FM.
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1: Alors s'il y a un truc qui m'avait pas manqué ces derniers jours, c'est de me faire foutre dehors, hein, comme tous les soirs. Bon, mais de toute façon, il faut passer par là, parce que si on termine pas le Plage Vacances du lundi, il peut pas y avoir de Plage Vacances du mardi. Or, demain, il y aura Plage Vacances, hein. Je vous donne rendez-vous, évidemment, entre 16h et 19h. Vous venez quand vous voulez, parce que c'est Plage FM, et que sur Plage FM, bah, vous êtes chez vous. N'oubliez pas d'aller vous inscrire sur plagefm.fr si vous voulez que je vous tire au sort demain pour le jeu des cabanes. Moi, je vous dis ça, après, vous en faites ce que vous voulez. C'est une évidence. Je ne vous laisse pas partir les oreilles vides. Pour vous souhaiter une bonne soirée, il y a une nouveauté Plage FM. Voici Lancelot avec Chaud. Belle soirée sur la plage.

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1: Le ciel devrait devenir plus variable dans la soirée avec 22 degrés, un vent de secteur nord-ouest qui souffle en rafale jusqu'à 25 km/h. Et cette nuit, le ciel devrait alterner entre passages nuageux et éclaircies. Demain, le ciel de la matinée est très nuageux, mais il tend à se dégager. Le vent souffle de secteur ouest avec quelques rafales à 15 km/h. Dans l'après-midi, le ciel est partiellement dégagé, toujours avec un vent d'ouest et des rafales, cette fois jusqu'à 30 km/h. Du côté des températures, demain matin, on prévoit 22 à 23 degrés et 27 à 29 degrés demain après-midi. Si vous allez à Bordeaux, demain il devrait faire beau avec 23 degrés dans la matinée et 29 degrés dans l'après-midi. En ce qui concerne l'horaire des marées, la pleine mer est prévue à 21h30 avec un coefficient de 77. La basse mer cette nuit à 3h35. La pleine mer demain matin à 9h45 avec un coefficient de 74. Et la basse mer à 15h45. Excellent début de soirée. 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
1: Faut que je vous raconte quelque chose sur mon couple que moi-même j'ai mis beaucoup de temps à m'avouer. Mais je pense que ça pourrait être libérateur.

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